Terroriste. Je répète, civils rebelles terroristes, c'est plus. Merci, je suis pas là.

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